0: Rescue 10. Rescue 10. En route Bartow 1 patient.
1: En route Bartow 1 patient, 2308.